chef de gare de la tour de Carole. Vous étiez très pâle à 7h du matin. Monsieur le chef de gare de la tour de Carole, vous étiez très pâle à 7h du matin. Vous aviez les paupières.